Jesse James? Comment a-t-il vécu? Comment a-t-il est mort? Ça vous a plu, hein? Vous en demandez encore?

0: temps que nous tuons de sang-froid.
1: C'est pas drôle, mais on est bien obligés.

0: Pour la police, ça ne fait pas de mystère.
1: C'est signé
0: Clyde Barrow.

0: se ranger,
1: de s'installer tranquille dans un meublé.
0: Dans les trois jours, voilà le tac-tac-tac.
1: Des mitraillettes qui reviennent à l'attaque.

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0: De toute façon, il ne pouvait plus s'en sortir.